0: century. See the secret fires glowing and burn beyond time.
1: Villes sont tombées, la guerre est finie. C'est la plus grande victoire de la révolution. Dans la dernière semaine, nos troupes attaquèrent simultanément à droite, à gauche et au centre, en direction de la capitale.
2: Soltanto la fortuna, noi.